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Oui, nous voyons donc notre héros s'approcher de la victime d'un pas lent mais décidé quand même. Un dernier ajustement, les vêtements, tout va bien. Oui, la braguette, on la referme. Il s'approche de la dame, un croisement de regard, il part.

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8: Bon début de journée, j'espère que ça va bien. 6h33. C'est pas chaud ce matin. J'ai fait un petit saut en sortant à l'extérieur, même si je m'en doutais qu'elle allait pas faire très chaud. 6 degrés, c'est le soleil qui vient nous méprendre ce matin. Beau soleil sur Valleyfield. Ça va être une magnifique journée. J'ai déjà hâte quand même de vous parler de météo. Aujourd'hui à l'émission, bien évidemment, on va revenir sur le match de la victoire hier. Très heureuse d'avoir vu les filles l'emporter. Donc, on parle de ça un petit peu plus tard. Pour l'instant, Mumford & Sons et Ozzy les voici avec Rubber Band Man à Max 103. Merci de nous choisir ce matin.

0: Toi, Max 103, 6h45. Merci beaucoup d'être là ce matin. Météo aujourd'hui, du soleil maximum 16 degrés. Dégagé ce soir et la nuit prochaine, le mercure descendra à 4. C'est pas chaud hein, pour les nuits. Moi, je pense aux plants de concombre, aux plants que tout le monde a plantés durant la fin de semaine dernière. Faudrait peut-être les abrier. Là, je connais pas bien ça, mais je sais qu'ils vont peut-être avoir un petit peu froid. Donc, demain, vendredi, belle journée. On va bien terminer la semaine et amorcer le week-end avec du soleil et 20 degrés. La fin de semaine, par contre, s'annonce un peu plus nuageuse. C'est pas coulé dans le béton, évidemment, vous le savez. C'est la météo. Mais pour l'instant, ce qu'on prévoit, samedi, 19 degrés, plutôt nuageux. Dimanche, 17 avec de la pluie. Et à plus long terme, tiens, lundi, des averses avec 21. Et mardi, on retrouve le soleil avec 25 degrés. Présentement, 6 degrés sur Valleyfield. Le bulletin de nouvelles de Yannick Michel Show s'en vient dans quelques minutes. Max McNown en musique et au retour de la pause, celle qui sera à Montréal sous peu. Zaz s'en vient à Max 103.
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3: Bonjour Madame, Monsieur, ici Yannick Michaud et voici vos informations Gravité Média sur le nouveau Max 103. Le conseil municipal de Vaudreuil-Dorion a adopté une résolution pour autoriser le dépôt d'une demande au programme d'aide financière aux infrastructures récréatives et sportives du gouvernement du Québec pour la construction d'un complexe aquatique. Ce projet constitue la phase 2 du pôle municipal et sera construit à côté du bâtiment comptant la bibliothèque et l'hôtel de ville, soit entre la place publique et le chemin de fer. Il viendra combler le déficit flagrant en installations aquatiques dans la région. À l'heure actuelle, la seule piscine à laquelle les citoyens ont accès est celle du campus de la Cité des Jeunes, dont la ville partage l'occupation avec le centre de service scolaire des Trois-Lacs. Construite dans les années 80, elle ne répond plus aux besoins de la population actuelle en termes de disponibilité et d'espace pour offrir des cours, des séances de bain libre et des plages horaires dédiées aux organismes. La Sûreté du Québec rapporte plusieurs cas de fraude de type faux représentant signalés récemment dans la MRC du Haut-Saint-Laurent. On note plus d'une vingtaine d'événements du genre dans les dernières semaines, dont certains ont entraîné des pertes monétaires. Dans un communiqué, la SQ mentionne que ce type de fraude se produit alors que le fraudeur communique avec la victime par téléphone en se faisant passer pour un policier ou un employé d'Equifax. Il prétend que la personne visée ferait l'objet d'une fraude ou d'une enquête en cours, puis tente d'obtenir des renseignements personnels ou financier sous prétexte de vérifier ou de régulariser la situation. Le fraudeur va même jusqu'à demander de remettre les cartes bancaires dans une enveloppe pour venir les récupérer. Enfin, c'est ce soir l'hôtel Moco qui a présenté le gala Novation de la Chambre de commerce et d'industrie de Beauharnois-Valleyfield au Saint-Laurent et 24 entreprises et commerces de la région sont en lice dans les différentes catégories. Des centaines de convives sont attendus dans le cadre de cette soirée tenue sous le thème d'Alice au Pays des Merveilles. Voilà ce qui est complet. Pour plus de détails, consultez le www.journalsaintfrançois.ca.
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0: 7h33, un très bon début de journée à vous. Je vous parle d'une collecte printanière. Vous avez peut-être remarqué, là, si vous êtes déjà sorti de la maison, c'est aujourd'hui depuis 6h ce matin et jusqu'à 18h ce soir. Il y a 4 organismes de la région qui font appel à votre générosité lors de cette collecte de rue printanière. Alors, il y a 4 points de collecte ici à Valleyfield. Soyez patients, soyez prudents. Il y a certaines intersections où il y aura un petit peu plus de circulation, mais c'est pour des bonnes causes. On a donc aujourd'hui au coin de l'avenue du Centenaire, direction nord, et du coin Dufferin, l'ABC de la famille qui récolte vos dons. Ici, à la station, là, je les vois actuellement, puis je suis contente de les voir tous sourire. Je suis contente aussi qu'il fasse beau pour eux. Coin Alexandre et Dany, c'est nos amis du club Joie de vivre qui sont là. Ensuite, chemin Larocque, direction nord et sud, et au coin du boulevard Sainte-Marie, c'est la troupe de théâtre Les Pas pour rire. Et finalement, sur la rue des Érables, au coin de Trudeau, c'est la fondation de l'école de la baie Saint-François. Donc, on vous invite à donner généreusement, si vous le pouvez, votre générosité qui fait une différence dans la communauté. Puis, tu sais, soyez courtois là, avec tous ces bénévoles-là. C'est une belle vitrine pour nos organismes. Ils sont là, ils travaillent fort, c'est du bénévolat. Ils sont là depuis donc 6h ce matin. Puis, je sais que vous allez peut-être croiser là, les 4 intersections, puis on n'a pas toujours un peu de monnaie pour les 4, mais soyez quand même courtois. Là, un beau sourire et un beau bonjour à ces personnes-là qui travaillent fort puis qui ramassent vos dons. Tout ça va aller directement à notre communauté. Dans les prochaines minutes, on parle de sport. Restez bien branchés à Max 103.
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0: C'est ce soir que s'amorce la troisième ronde des séries éliminatoires opposant le Canadien de Montréal aux Hurricanes de la Caroline. On nous en a fait voir de toutes les couleurs depuis le début et on a remporté de peine et de misère le septième match de la série contre les Sabres de Buffalo. En prolongation en plus, nos cœurs allaient sortir de nos poitrines. Assez incroyable. Puis là, ben, ils vont nous faire vivre d'autres émotions. Ça débute ce soir. Donc, à ne pas manquer pour cette finale de conférence de l'Est. Alors, c'est vraiment là le carré d'as là, qui s'amorce. Et on dit que le Canadien de Montréal qui est rendu en Caroline. On a eu un jour de repos avant un entraînement hier à Montréal. La Caroline qui, eux, ont eu une couple de jours de repos parce que leur dernière série s'est finie pas mal plus tôt que nous. Ça s'est terminé là en 4 matchs. Donc, eux, ça arrive frais et dispo. Mais moi, je pense que le Canadien a avantage de ça dans un sens où on est sur l'adrénaline, on a les fans qui sont là, on veut absolument l'emporter, on est déjà prêt, tu sais, ça fait pas longtemps qu'on a arrêté l'autre série. Oui, il y a certains petits bobos, mais en même temps, on n'a pas eu là, les 11 jours de congé pour un peu oublier la fièvre des séries. Non, le Canadien de Montréal, donc, est directement en Caroline aujourd'hui, jeudi 21 mai, et on est prêt à affronter les Hurricanes. Donc, j'ai vu la pub de Maxi, en fait, une toute petite pub. Tu sais, la semaine dernière, on avait Martin Matt, là, il y a quelques semaines, on avait Martin Matt qui broyait une équipe de hockey, et là, on avait Palais Hockey qui était là, et là, ben, on a dit, hey, je vais aller faire des jokes d'ouragan. On va chercher des jokes d'ouragan. J'ai trouvé ça bien, bien drôle. Donc, allez voir ça également. Donc, ce soir, c'est un rendez-vous pour ce match opposant le Canadien de Montréal aux Hurricanes de la Caroline. Moi, je vais être devant mon téléviseur avec grand, grand plaisir. 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

0: Merci d'être là ce matin à Max 103. J'espère que vous allez bien. Toujours 8 degrés sur Valleyfield. On a gagné une coupe hier. Oui, il ne va nous en manquer qu'une pour ramener à Montréal. C'est la victoire de Montréal. Les filles au hockey qui ne se sont pas fait jouer le même tour deux fois. Ils ont conservé leur avance afin d'être finalement couronnées championnes de la LPHF. Pour la première fois de sa courte histoire, ça s'est déroulé hier soir grâce à 3 buts en troisième période sur les terres de la charge à la bande de Marie-Philippe Poulin qui l'a emporté 4-0 pour mettre la main sur la coupe Walter au terme du 4e match de la finale. Et on ramène ce trophée à Montréal avec grand plaisir. Les célébrations qui étaient vraiment plaisantes à voir hier. Marie-Philippe Poulin, mon doux, mais quelle femme! Quelle femme à la base, ensuite de ça, quelle joueuse et quelle capitaine! On la voyait hier, tu sais, féliciter toutes ces joueuses, puis c'est une femme humble, c'est une femme vraiment, vraiment d'équipe. Tu sais, on a mis le C sur son chandail, mais c'est vraiment pas pour rien. Donc, on a même qualifié de Marie-Philippe Poulin de inhumaine par le Journal de Montréal. Alors, très heureuse d'avoir vu ces images-là et de revoir ces images-là aujourd'hui. On veut vivre chaque instant. On a bu de la bière dans la coupe directement. Pourquoi pas? Il y avait plusieurs fans et partisans de Montréal qui s'étaient déplacés. C'était pas bien loin, à Ottawa. Donc, ils ont fait résonner le centre Canadian Tire pour féliciter leurs joueuses favorites qui sont demeurées, attention, presque 1h30 sur la glace pour festoyer, bière à la main. Dommage que ça se soit pas passé à Montréal, à Laval en fait, mais quand même, c'était toute une claque pour les partisans de Ottawa, mais on les voyait applaudir quand même, je veux dire, c'est pas super loin. Donc, évidemment qu'on voulait gagner, on l'a emporté, tout un match très facile pour la victoire, et c'est tant mieux. Donc, la coupe qui reviendra à Montréal pour la première fois là, de l'histoire de la LPHF. Donc, hier, moi, je me disais, bon, il nous en manque une. Tu sais, là, les filles l'ont fait, c'est au tour des petits gars. Ça serait vraiment, vraiment plaisant qu'on ait la Coupe Stanley également à Montréal. Et ce soir, on a le premier match contre les Hurricanes de la Caroline. Mais si vous n'avez pas vu les images des femmes hier qui ont remporté, je vous invite à aller voir ça. Ça met vraiment, vraiment le sourire aux lèvres. Alors, bravo et longue vie surtout à la LPHF. J'adore voir du hockey féminin de haut calibre comme ça. C'est vraiment, ça me rend heureuse et ça me rend fière en tant que femme. Donc, je trouve ça important d'en parler. Dans les prochaines minutes, le bulletin de nouvelles avec Yannick Michaud. Je vais vous parler météo également. Donc, manquez pas ça à Max 100.
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2: Bonjour, madame, monsieur, ici Yannick Michaud et voici vos informations Gravité Média sur le nouveau Max 103. Le conseil municipal de Vaudreuil-Dorion a adopté une résolution pour autoriser le dépôt d'une demande au programme d'aide financière aux infrastructures récréatives et sportives du gouvernement du Québec pour la construction d'un complexe aquatique. Ce projet constitue la phase 2 du pôle municipal et sera construit à côté du bâtiment comptant la bibliothèque et l'hôtel de ville, soit entre la place publique et le chemin de fer. Il viendra combler le déficit flagrant en installation aquatique dans la région. À l'heure actuelle, la seule piscine à laquelle les citoyens ont accès est celle du campus de la Cité des Jeunes, dont la ville partage l'occupation avec le centre de service scolaire des Trois-Lacs. Construite dans les années 80, elle ne répond plus aux besoins de la population actuelle en termes de disponibilité et d'espace pour offrir des cours, des séances de bain libre et des plages horaires dédiées aux organismes. La Sûreté du Québec rapporte plusieurs cas de fraude de type faux représentant signalés récemment dans la MRC du Haut-Saint-Laurent. On note plus d'une vingtaine d'événements du genre dans les dernières semaines, dont certains ont entraîné des pertes monétaires. Dans un communiqué, la SQ mentionne que ce type de fraude se produit alors que le fraudeur communique avec la victime par téléphone en se faisant passer pour un policier ou un employé d'Equifax. Il prétend que la personne visée ferait l'objet d'une fraude ou d'une enquête en cours, puis tente d'obtenir des renseignements personnels ou financiers sous prétexte de vérifier ou de régulariser la situation. Le fraudeur va même jusqu'à demander de remettre les cartes bancaires dans une enveloppe pour venir les récupérer. Enfin, c'est ce soir l'Hôtel Moco qui a présenté le gala Novation de la Chambre de commerce et d'industrie de Beauharnois-Valleyfield au Saint-Laurent et 24 entreprises et commerces de la région sont en lice dans les différentes catégories. Des centaines de convives sont attendus dans le cadre de cette soirée tenue sous le thème d'Alice au Pays des Merveilles. Voilà ce qui est complète. Pour plus de détails, consultez le www.journalsaintfrançois.ca.
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0: C'était les sales barbes à Max 103, la radio de chez nous. Je vous parle de météo aujourd'hui, du soleil. Très, très belle journée avec 16 degrés. J'aurais aimé ça, tu sais, juste une couple de degrés de plus, mais on va prendre à 100% cette magnifique journée qui s'installe sur Valleyfield. Ce soir et la nuit prochaine, dégagé, le mercure descendra à 4. Demain, vendredi, ben là, on les a, mais quelques degrés de plus, ça va faire du bien. Belle façon de terminer la semaine demain avec 20 degrés sous le soleil. Ensuite, samedi, dégagé, plutôt nuageux avec 19. Dimanche et lundi, des averses avec 17 dimanche et 21 pour lundi. Toujours 9 degrés présentement sur Valleyfield. Dans les prochaines minutes, on reçoit à l'école Stardance. On va parler de danse country. Très, très hâte de les recevoir. Manquez pas ça à Max 103.
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1: On parle de danse country avec l'école Stardance qui célèbre ses 25 ans cette année. Isabelle Labrosse et Karine Lefebvre sont avec nous. Bon matin, les filles.
2: Bon matin.
3: Bon matin.
4: Bon matin, ça va bien?
3: Oui, ça va bien,
4: vous autres? Oui, super, ben oui.
1: Hey, 25 ans de l'école Stardance. Ouais. Pour, nous, on s'est déjà parlé, mais pour ceux peut-être des nouveaux auditeurs qui ne vous connaissent pas, parle-nous un peu un résumé là, des 25 dernières années. Comment ça commence?
3: Ben dans le fond, ça a commencé avec ma mère qui a fait l'école, qui a parti l'école de danse Stardance. Elle avait une école de danse sociale avant dans le coin de Valleyfield et de Vaudreuil. Puis le country a eu un engouement à ce moment-là et elle a parti son école de danse en ligne. Puis au fil des années, on a évolué avec la danse country, puis on a resté dans ce monde-là parce que la musique, elle est bonne et c'est un bon cardio. Oui, un très bon cardio. Puis c'est très bon pour la mémoire aussi. Là. Il faut mémoriser les danses. C'est physique, mais c'est aussi mental. Mm.
4: Puis on en parlait hors d'onde. La musique country, il y a 25 ans, a eu un engouement, tu l'as dit. Il y a eu une baisse, mais vous avez réussi à rester. Et là, c'est tellement... Là, c'est partout. Là. C'est country, puis la danse country. Vous, c'est du 7 jours par semaine, là.
3: Oui, on fait 7 jours par semaine de danse.
4: Puis c'est toujours plein, là,
3: oui,
4: vos
3: c'est
4: cours,
3: toujours
4: c'est...
3: plein. Aye. Puis, tu sais, on est soit dans le côté événementiel, on fait des événements qui sont country dans des endroits où on enseigne, mais on s'adapte avec toute la clientèle qu'on a, puis avec la bonne musique qu'on a d'aujourd'hui.
1: Oui, est-ce que c'est seulement de la musique country ou vous allez un peu dans d'autres registres?
3: Ça arrive qu'on fait un petit peu d'autres registres pour suivre la tendance, parce que des fois, il y a des petites des musiques d'été qu'on appelle ou des bonnes musiques qu'on a le goût de bouger. Fait qu'on le fait, mais c'est sûr que notre préférence reste au country américain.
4: Toi, Isabelle, ça fait depuis au moins 25 ans que tu te trompes dans la danse. Karine, toi, est-ce que c'est relativement récent, l'amour de la musique country et de la danse?
2: Bien, l'amour de la musique country a toujours été présente, mais au niveau de la danse, c'est plus nouveau. Moi, j'ai un background de théâtre, comédie musicale, chant, fait que c'est sûr que c'est en moi. Mais dans ce country, j'ai vraiment eu la piqûre grâce à Stardance, premier cours que j'ai eu avec Isabelle. Et là, ben, ça fait presque 5 ans.
4: Ah oui,
2: 4-5 ans, oui, que c'est vraiment dans ma vie. Puis ça, c'est vraiment, là, une fois que tu commences ça, tu pognes la piqûre.
4: Ben, effectivement, je pense que c'est ça. Les gens pognent la piqûre, tu y vas, tu l'essayes. Et même si à un moment donné, t'essayes comme moi, j'ai essayé. Je suis pas devenu bon, mais j'aimais ça pareil, j'y allais. Puis tu bougeais, puis il y a des gens, c'est un peu du social. Mais Karine, qui est devenue une de tes enseignantes, mais t'as besoin d'énormément de gens. Je me souviens, à une époque, là, tu sais, il y avait ta mère, il y avait quelques personnes, mais là, t'as besoin d'énormément d'enseignants. Oui. Tu sais, t'emploies énormément de gens.
3: Oui, puis on est là pour plus s'amuser que
4: plus
3: faire de la compétition.
4: Oui.
3: T'sais, on est là pour le plaisir.
4: Oui.
3: Là, fait que c'est ça qui est beau avec la danse country. C'est qu'il n'y a pas de compétition. Là. Il y en a de la compétition. Il y a des compétitions de danse.
4: Ouais.
3: Mais nous, on fait vraiment ça pour le plaisir. Là. On veut que les gens s'amusent et qu'ils changent les idées. Là. C'est
1: tellement
3: le but.
1: Ouais. Et vous êtes à plusieurs endroits. Là, je regardais votre site web. Quand on dit que c'est 7 jours sur 7, et c'est comme à des opposés. Là. On a Laval, Saint-Lazare, Saint-Étienne-de-Beauharnois, La Chute, Saint-Eustache, Valleyfield. C'est assez fou, là.
3: Oui, on a Rosemère aussi, Saint-Agathe-des-Monts.
4: Hey,
3: on est à 10 régions.
4: C'est
3: là.
4: Ça, une dizaine de régions.
3: Oui, on a une dizaine de régions.
4: Avant, c'était, ben je dis avant, il y en a encore, tu sais, dans des salles communautaires. Mais maintenant, il y a dans des bars aussi, comme ici, le Hardy qui est à proximité.
3: On est au Hardy.
4: T'as vraiment toute l'ambiance, là. T'es pas dans une salle, tu rentres dans le bar country, il y a de la musique country et tu danses du country avec des amateurs de danse country.
3: Exact.
4: Ça
3: on réunit notre passion, tout le monde.
4: Effectivement, c'est ça.
1: Parle-nous-en du Howdy, tu sais, tant qu'à être là, on va leur faire une petite pub, parce qu'on les aime tellement. Ils sont tellement
3: pour vrai,
1: fins,
3: là,
1: ça vient d'ouvrir.
3: C'est un bar incroyable. Ils ont fait une rénovation dedans. C'est beau, c'est country, à saveur country. Les propriétaires sont incroyables. Puis, on enseigne là, on a du plaisir. Il y a une belle vibe dans le bar. Puis les vendredis, on est là un vendredi sur deux qu'on est là. Puis, tu sais, on s'amuse là, le dernier vendredi. On a eu tellement de plaisir. Là. Il y avait plusieurs écoles. On était tout le monde ensemble. Puis on s'amusait. T'sais, tu voyais que c'était une belle communauté. Mm. Puis le Audi a su bien rassembler tous ces gens-là. Là.
4: Y en a pour tous les goûts. Il y a les débutants.
3: Oui.
4: Mais tu as aussi les avancés. Puis entre les deux, là, la marge est grande. Mais t'en as pour tous les goûts. Tu dis pas, hey, nous, on prend juste les expérimentés.
3: Non.
4: Tu commences avec tout le monde.
3: Nous, la force de Stardance, c'est qu'on est capable de bien encadrer nos débutants. Mm-hmm. On est capable aussi d'avoir nos intermédiaires et nos avancés sans qu'ils soient pénalisés d'avoir les débutants.
4: Exactement.
3: Et on est capable de tout, mais on a une force qui est aussi les débutants, les gens qui commencent, parce qu'il faut commencer à quelque part. Exact. Fait que, tu sais, il faut que les gens se sentent encadrés, il faut que les gens se sentent bien. Puis je pense que c'est la force de Stardance, qu'on est capable de les faire évoluer puis de les faire continuer dans leur évolution tout en gardant le plaisir.
4: Wow.
1: Et là, vous avez un bel événement qui s'en vient à Saint-Polycarpe. Ça se déroulera au Sablon Cherville du Sablon. Parle-nous de ce qui va se passer pour les 4, 5 et 6 juin prochains.
3: Ben, dans le fond, c'est un regroupement de danse. On est plusieurs écoles de danse à faire des festivals. Puis moi, j'en fais partie pour deux festivals. Moi, je fais le Sablon à Saint-Polycarpe et Drummondville, qui est complètement ailleurs. Mais on est un regroupement d'écoles, puis qu'on danse les danses ensemble, puis on s'amuse. On veut vraiment montrer aux gens là, que c'est pour s'amuser. Puis on pratique toutes nos danses qu'on a enseignées durant l'hiver. Puis on essaie de tout enseigner les mêmes pour quand on se regroupe, qu'on soit capable de bien danser. Fait que c'est un bel événement à venir voir. Puis peut-être même venir essayer, tu sais, parce qu'on a des danses pour les débutants aussi.
2: Oui, c'est vraiment accessible.
3: Accessible
2: à tous. Là, on a un plancher dédié pour les gens qui commencent, qui sont débutants. Fait que même s'ils n'ont jamais dansé, ils peuvent venir passer la journée avec nous ou la soirée.
3: Puis apprendre plein de danses, puis tout en s'amusant. Là.
4: Et là, la question, on est au mois de mai. Quelle chanson faut apprendre pour cet été? Laquelle là, qui est à...
1: C'est quoi les tunes, les pop...
2: C'est sûr que Bar Song...
3: C'est un incontournable maintenant.
2: Ouais,
3: c'est
2: sûr qu'elle est jouée.
3: Ça fait une couple d'années qu'elle est là, mais à Bar Song, c'est quand même...
2: C'est important. C'est une danse débutant qui est facile à apprendre, qui va vous donner un petit peu de challenge si vous débutez, mais pas trop. Assez pour vous donner la piqûre.
1: Parfait. Puis après l'entrevue, c'est la tune qu'on va jouer. Juste pour nous donner envie. Donc, 4, 5, 6 juin au Sablon, c'est un rendez-vous. Toutes les infos, là, ça se retrouve sur votre page Facebook. Il y a un camping, évidemment, c'est au Sablon.
3: Il y a une plage, la plage de Sablon.
1: Merveilleux. Donc, on cherche des commanditaires aussi encore, j'imagine, des partenaires toujours.
3: S'ils veulent afficher, on fait de la publicité pour eux en échange de cadeaux.
2: On a des exposants aussi.
3: Oui, on a des exposants, s'il y en a qui veulent venir exposer.
2: Ouais,
3: on a un beau marché avec plein d'exposants.
4: Des apiculteurs.
1: Ce sera vraiment génial. Donc, 4, 5, 6 juin. Sinon, votre site web écolestardance.ca, il y a tout l'horaire des cours, le calendrier des activités. Tout ça se retrouve sur écolestardance.ca, page Facebook également. Et c'est le temps de commencer. Pourquoi pas...
3: Oui, on a une session d'été qui vient de commencer à Valleyfield aussi.
4: Tout est dans tout.
1: Génial. Isabelle et Karine, merci d'avoir été là. Puis je vous souhaite un bon festival au début juin. En plus, c'est la fête à Yann le 4 juin.
4: Oui.
1: En tout cas,
4: on va danser.
1: Salut, bye.

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0: 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On a collaboré pour la saison 2025-2026 qui s'achève dans quelques jours à peine. Mais on est très, très content de poursuivre cette collaboration-là pour la saison prochaine. La semaine dernière, on a parlé avec Brigitte Sanson, justement de Valspec, qui nous annonçait déjà la mise en vente de plusieurs spectacles qui s'amènent à soit à la salle Albert Dumouchel, au Café Chez Rose, à la Factory ou au pavillon Wilson. Déjà une super programmation, là, c'est assez incroyable. Sinon, pour terminer la saison, ben ce soir, si vous n'êtes pas très, très branché hockey, je vous invite à vous procurer des billets pour le show secret. Moi, c'est un concept que j'aime énormément. Donc, ça fait assez longtemps que ça existe, ce concept-là. Alors, on vous propose des spectacles inclassables, audacieux ou multidisciplinaires. Uniquement les projets qui nous font dire il faut absolument que le public voit ça. Donc, c'est ce soir à 20h, vous pouvez vous procurer les billets directement sur le site web de Valspec. Ensuite, demain, vendredi, une belle façon de terminer la semaine avec l'humoriste Pierre Hébert qui vous présente son spectacle Grandiose. C'est donc à la salle Albert Dumouchel à 20h. J'essaie de voir là, pour les billets s'il en reste quelques-uns. Oui, il en reste. Et beau tout. Ouais, OK, il en reste à peu près 8 billets à coût de 2. Donc, vous pouvez quand même y aller en couple, entre amis. Il y a quelques billets solo là, qui sont encore disponibles, mais vraiment, si ça vous tente, dépêchez-vous. Je trouve ça le fun de voir que Pierre Hébert revient avec un spectacle sold out ou à peu près, parce qu'on se souvient, il y a quelques années, c'était lui qui participait au show secret. Moi, ça m'avait marqué. Donc, je suis très contente de revoir l'humoriste et de le retrouver. Il avait entrepris sa tournée Le goût du risque là, et il reprend la route avec son nouveau spectacle Grandiose. Et sinon, un autre spectacle dont j'avais envie de vous parler, c'est jeudi prochain, donc le 28 mai. Vous pourrez vivre une soirée unique en compagnie de David Corriveau, qui est personnificateur aux mille voix, dans le cadre enchanteur de la Basilique Cathédrale. Il va y avoir des tunes de Céline Dion, hein, Ginette Renaud, en passant par plusieurs grandes icônes de la chanson. Tous des classiques qu'on va revivre. Et tout ça, c'est pour une bonne cause. C'est un concert bénéfice au profit de la Fondation de l'Hôpital du Suroît. Donc, un moment vraiment magique où musique, émotion et solidarité seront au rendez-vous. Vous pouvez vous procurer les billets et joignez-vous à nous pour faire une différence. Donc, c'est jeudi prochain, ce spectacle-là, à 20h à la Basilique Cathédrale Sainte-Cécile. Ce sera assurément magnifique. J'ai entendu David Corriveau pousser la note et c'est impressionnant. Pour vrai, moi, tu me mets Ginette Renaud, tu me mets lui et je sais pas trop qui est qui. Donc, profitez-en et allez voir ce spectacle-là. Voilà, sinon, vous pouvez aller au valspec.com pour déjà acheter vos billets pour la saison prochaine ou pour les autres spectacles qui s'en viennent. Restez branchés à Max 103.
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15: Bonjour, madame, monsieur. Ici Yannick Michaud et voici vos informations Gravité Média sur le nouveau Max 103. Le conseil municipal de Vaudreuil-Dorion a adopté une résolution pour autoriser le dépôt d'une demande au programme d'aide financière aux infrastructures récréatives et sportives du gouvernement du Québec pour la construction d'un complexe aquatique. Ce projet constitue la phase 2 du pôle municipal et sera construit à côté du bâtiment comptant la bibliothèque et l'hôtel de ville, soit entre la place publique et le chemin de fer. Il viendra combler le déficit flagrant en installations aquatiques dans la région. À l'heure actuelle, la seule piscine à laquelle les citoyens ont accès est celle du campus de la Cité des Jeunes, dont la ville partage l'occupation avec le centre de service scolaire des Trois-Lacs. Construite dans les années 80, elle ne répond plus aux besoins de la population actuelle en termes de disponibilité et d'espace pour offrir des cours, des séances de bain libre et des plages horaires dédiées aux organismes. La Sûreté du Québec rapporte plusieurs cas de fraude de type faux représentant signalés récemment dans la MRC du Haut-Saint-Laurent. On note plus d'une vingtaine d'événements du genre dans les dernières semaines, dont certains ont entraîné des pertes monétaires. Dans un communiqué, la SQ mentionne que ce type de fraude se produit alors que le fraudeur communique avec la victime par téléphone en se faisant passer pour un policier ou un employé d'Equifax. Il prétend que la personne visée ferait l'objet d'une fraude ou d'une enquête en cours, puis tente d'obtenir des renseignements personnels ou financier sous prétexte de vérifier ou de régulariser la situation. Le fraudeur va même jusqu'à demander de remettre les cartes bancaires dans une enveloppe pour venir les récupérer. Enfin, c'est ce soir l'hôtel Moco qui a présenté le gala Novation de la Chambre de commerce et d'industrie de Beauharnois-Valleyfield au Saint-Laurent et 24 entreprises et commerces de la région sont en lice dans les différentes catégories. Des centaines de convives sont attendus dans le cadre de cette soirée tenue sous le thème d'Alice au Pays des Merveilles. Voilà ce qui est complète. Pour plus de détails, consultez le www.journalsaintfrançois.ca.
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2: Bonjour, madame, monsieur, ici Yannick Michaud et voici vos informations Gravité Média sur le nouveau Max 103. Le conseil municipal de Vaudreuil-Dorion a adopté une résolution pour autoriser le dépôt d'une demande au programme d'aide financière aux infrastructures récréatives et sportives du gouvernement du Québec pour la construction d'un complexe aquatique. Ce projet constitue la phase 2 du pôle municipal et sera construit à côté du bâtiment comptant la bibliothèque et l'hôtel de ville, soit entre la place publique et le chemin de fer. Il viendra combler le déficit flagrant en installations aquatiques dans la région. À l'heure actuelle, la seule piscine à laquelle les citoyens ont accès est celle du campus de la Cité des Jeunes, dont la ville partage l'occupation avec le centre de services scolaires des Trois-Lacs. Construite dans les années 80, elle ne répond plus aux besoins de la population actuelle en termes de disponibilité et d'espace pour offrir des cours, des séances de bain libre et des plages horaires dédiées aux organismes. La Sûreté du Québec rapporte plusieurs cas de fraude de type faux représentant signalés récemment dans la MRC du Haut-Saint-Laurent. On note plus d'une vingtaine d'événements du genre dans les dernières semaines, dont certains ont entraîné des pertes monétaires. Dans un communiqué, la SQ mentionne que ce type de fraude se produit alors que le fraudeur communique avec la victime par téléphone en se faisant passer pour un policier ou un employé d'Equifax. Il prétend que la personne visée ferait l'objet d'une fraude ou d'une enquête en cours, puis tente d'obtenir des renseignements personnel ou financier sous prétexte de vérifier ou de régulariser la situation. Le fraudeur va même jusqu'à demander de remettre les cartes bancaires dans une enveloppe pour venir les récupérer. Enfin, c'est ce soir l'hôtel Moco qui a présenté le gala Novation de la Chambre de commerce et d'industrie de Beauharnois-Valleyfield au Saint-Laurent et 24 entreprises et commerces de la région sont en lice dans les différentes catégories. Des centaines de convives sont attendus dans le cadre de cette soirée tenue sous le thème d'Alice au Pays des Merveilles. Voilà ce qui est complète. Pour plus de détails, consultez le www.journalsaintfrançois.ca.
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2: Bonjour, madame, monsieur. Ici Yannick Michaud et voici vos informations Gravité Média sur le nouveau Max 103. Le conseil municipal de Vaudreuil-Dorion a adopté une résolution pour autoriser le dépôt d'une demande au programme d'aide financière aux infrastructures récréatives et sportives du gouvernement du Québec pour la construction d'un complexe aquatique. Ce projet constitue la phase 2 du pôle municipal et sera construit à côté du bâtiment comptant la bibliothèque et l'hôtel de ville, soit entre la place publique et le chemin de fer. Il viendra combler le déficit flagrant en installations aquatiques dans la région. À l'heure actuelle, la seule piscine à laquelle les citoyens ont accès est celle du campus de la Cité des Jeunes, dont la ville partage l'occupation avec le centre de service scolaire des Trois-Lacs. Construite dans les années 80, elle ne répond plus aux besoins de la population actuelle en termes de disponibilité et d'espace pour offrir des cours, des séances de bain libre et des plages horaires dédiées aux organismes. La Sûreté du Québec rapporte plusieurs cas de fraude de type faux représentant signalés récemment dans la MRC du Haut-Saint-Laurent. On note plus d'une vingtaine d'événements du genre dans les dernières semaines, dont certains ont entraîné des pertes monétaires. Dans un communiqué, la SQ mentionne que ce type de fraude se produit alors que le fraudeur communique avec la victime par téléphone en se faisant passer pour un policier ou un employé d'Equifax. Il prétend que la personne visée ferait l'objet d'une fraude ou d'une enquête en cours, puis tente d'obtenir des renseignements personnels ou financier sous prétexte de vérifier ou de régulariser la situation. Le fraudeur va même jusqu'à demander de remettre les cartes bancaires dans une enveloppe pour venir les récupérer. Enfin, c'est ce soir l'Hôtel Moco qui a présenté le gala Novation de la Chambre de commerce et d'industrie de Beauharnois-Valleyfield au Saint-Laurent et 24 entreprises et commerces de la région sont en lice dans les différentes catégories. Des centaines de convives sont attendus dans le cadre de cette soirée tenue sous le thème d'Alice au Pays des Merveilles. Voilà ce qui est complet. Pour plus de détails, consultez le www.journalsaintfrançois.ca.
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3: Bonjour, madame, monsieur. Ici Yannick Michaud et voici vos informations Gravité Média sur le nouveau Max 103. Le conseil municipal de Vaudreuil-Dorion a adopté une résolution pour autoriser le dépôt d'une demande au programme d'aide financière aux infrastructures récréatives et sportives du gouvernement du Québec pour la construction d'un complexe aquatique. Ce projet constitue la phase 2 du pôle municipal et sera construit à côté du bâtiment comptant la bibliothèque et l'hôtel de ville, soit entre la place publique et le chemin de fer. Il viendra combler le déficit flagrant en installation aquatique dans la région. À l'heure actuelle, la seule piscine à laquelle les citoyens ont accès est celle du campus de la Cité des Jeunes, dont la ville partage l'occupation avec le centre de service scolaire des Trois-Lacs. Construite dans les années 80, elle ne répond plus aux besoins de la population actuelle en termes de disponibilité et d'espace pour offrir des cours, des séances de bain libre et des plages horaires dédiées aux organismes. La Sûreté du Québec rapporte plusieurs cas de fraude de type faux représentant signalés récemment dans la MRC du Haut-Saint-Laurent. On note plus d'une vingtaine d'événements du genre dans les dernières semaines, dont certains ont entraîné des pertes monétaires. Dans un communiqué, la SQ mentionne que ce type de fraude se produit alors que le fraudeur communique avec la victime par téléphone en se faisant passer pour un policier ou un employé d'Equifax. Il prétend que la personne visée ferait l'objet d'une fraude ou d'une enquête en cours, puis tente d'obtenir des renseignements personnels ou financier sous prétexte de vérifier ou de régulariser la situation. Le fraudeur va même jusqu'à demander de remettre les cartes bancaires dans une enveloppe pour venir les récupérer. Enfin, c'est ce soir l'Hôtel Moco qui a présenté le gala Novation de la Chambre de commerce et d'industrie de Beauharnois-Valleyfield au Saint-Laurent et 24 entreprises et commerces de la région sont en lice dans les différentes catégories. Des centaines de convives sont attendus dans le cadre de cette soirée tenue sous le thème d'Alice au Pays des Merveilles. Voilà ce qui est complet. Pour plus de détails, consultez le www.journalsaintfrançois.ca.
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2: Bonjour Madame, Monsieur, ici Yannick Michaud et voici vos informations Gravité Média sur le nouveau Max 103. Le conseil municipal de Vaudreuil-Dorion a adopté une résolution pour autoriser le dépôt d'une demande au programme d'aide financière aux infrastructures récréatives et sportives du gouvernement du Québec pour la construction d'un complexe aquatique. Ce projet constitue la phase 2 du pôle municipal et sera construit à côté du bâtiment comptant la bibliothèque et l'hôtel de ville, soit entre la place publique et le chemin de fer. Il viendra combler le déficit flagrant en installations aquatiques dans la région. À l'heure actuelle, la seule piscine à laquelle les citoyens ont accès est celle du campus de la Cité des Jeunes, dont la ville partage l'occupation avec le centre de service scolaire des Trois-Lacs. Construite dans les années 80, elle ne répond plus aux besoins de la population actuelle en termes de disponibilité et d'espace pour offrir des cours, des séances de bain libre et des plages horaires dédiées aux organismes. La Sûreté du Québec rapporte plusieurs cas de fraude de type faux représentant signalés récemment dans la MRC du Haut-Saint-Laurent. On note plus d'une vingtaine d'événements du genre dans les dernières semaines, dont certains ont entraîné des pertes monétaires. Dans un communiqué, la SQ mentionne que ce type de fraude se produit alors que le fraudeur communique avec la victime par téléphone en se faisant passer pour un policier ou un employé d'Equifax. Il prétend que la personne visée ferait l'objet d'une fraude ou d'une enquête en cours, puis tente d'obtenir des renseignements personnels ou financier sous prétexte de vérifier ou de régulariser la situation. Le fraudeur va même jusqu'à demander de remettre les cartes bancaires dans une enveloppe pour venir les récupérer. Enfin, c'est ce soir l'Hôtel Moco qui a présenté le gala Novation de la Chambre de commerce et d'industrie de Beauharnois-Valleyfield au Saint-Laurent et 24 entreprises et commerces de la région sont en lice dans les différentes catégories. Des centaines de convives sont attendus dans le cadre de cette soirée tenue sous le thème d'Alice au Pays des Merveilles. Voilà ce qui est complète. Pour plus de détails, consultez le www.journalsaintfrançois.ca.
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2: C'est parfois comme ça. 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